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1: Salut.
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1: C'est un trou de verdure où chante une rivière, accrochant follement aux herbes des haillons d'argent, où le soleil de la montagne fière luit. C'est un petit val qui mouffe de rayons. Un soldat, jeune, bouche ouverte, tête nue, et la nuque baignant dans le frais cresson bleu, dort. Il est étendu dans l'herbe sous la nue, pâle sur son lit vert où la lumière pleut. Les pieds dans les glaïeuls, il dort, souriant comme sourirait un enfant malade. Il fait un somme. Nature berce-le chaudement, il a froid. Des parfums ne font pas frissonner sa narine. Il dort dans le soleil, la main sur sa poitrine, tranquille. Il a deux trous rouges au côté droit.

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je voudrais vous inviter, mes camarades, parce que je pense qu'ils jouent très bien et que vous serez sûrement heureux de connaître à la contrebasse.

0: À la batterie, René Van Lissen. 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
1: Que j'avais eu du temps de mes études, parce que j'en ai fait. Hein. Il s'agissait de commenter une pensée de Saint-Exupéry, par laquelle il terminait son roman Pilote de guerre. La pensée était celle-ci, en évoquant un cimetière de guerre, il disait « Les vaincus doivent se taire comme les graines ». Alors, avec votre permission, je vais refaire cette dissertation en chanson.

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0: aucune similitude avec ça.
1: C'est un bon chanteur.
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1: Vous connaissez les actualités d'avant-guerre et les premiers films de Charlot. Leur décor pourrait être celui du Grand Café, de ce café de province où les joueurs de manille fument et crachent dans une atmosphère d'aquarium et de plantes vertes. Voici la chanson que le Grand Café m'a inspirée. 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